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0: Radio Oxygène Réunion, bonjour, voici la météo de ce mercredi 17 juin à La Réunion. Ambiance plutôt agréable ce matin sur le littoral, avec un soleil bien présent, notamment vers Saint-Denis et le nord de l'île. Au fil des heures, quelques nuages gagnent du terrain, surtout sur les pentes et dans l'intérieur, avec une ondée possible cet après-midi. Rien de durable, mais gardez le réflexe parapluie si vous montez dans les hauts. Côté température, on reste dans une douceur d'hiver austral, autour de 18 degrés au plus frais et jusqu'à 27 degrés sur le littoral nord. Le vent reste modéré, la mer globalement praticable. Demain, le soleil devrait reprendre franchement la main, alors profitez des éclaircies et passez une belle journée avec Radio Oxygène Réunion, lunettes sur le nez et sourire au chaud.
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2: Et en ce jeudi 18 juin, bonne fête aux Léonce, les Béliers, une agitation prépare un nouvel équilibre.
3: Taureau, même si le désordre ambiant vous déstabilise, gardez confiance.
4: Gémeaux, vous commencez à faire des projets à deux.
5: Cancer, célibataire, un lien sincère pourrait naître en douceur.
6: Les Lions, vous profiterez de moments privilégiés qui font du bien au moral.
7: Vierge, la bienveillance discrète de vos proches vous réconforte.
8: Balance, vous serez de plus en plus efficace au travail.
9: Et Scorpion, vous allez renforcer la solidité de votre couple.
10: Sagittaire, en restant concentré et patient, vous transformerez un chaos en réussite durable.
11: Et Capricorne, vos relations amoureuses seront empreintes de tendresse.
12: Verseau, vous vous laisserez bercer par la quiétude et les jolies attentions de votre moitié.
13: Enfin les Poissons, le tumulte professionnel actuel n'est qu'un passage nécessaire à une meilleure organisation.
14: Bonne journée et à demain.
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1: Le don d'organes est un acte de solidarité qui sauve des vies. Mais que dit la loi en France ? Professeur Tsimaratos, vous êtes directeur général adjoint chargé de la politique médicale et scientifique à l'Agence de la biomédecine. Quels sont les principes légaux qui encadrent cette pratique ?
2: Les trois grands principes sont le consentement présumé, la gratuité du don et l'anonymat entre le donneur et le receveur, sauf lorsqu'il s'agit d'un don du vivant. Ainsi, en France, nous sommes tous donneurs présumés, à moins d'avoir exprimé le contraire pendant qu'on était vivant. Le don d'organes est un acte de générosité et de solidarité. La loi interdit toute rémunération en contrepartie. L'anonymat préserve la famille du donneur et celle du receveur. Et lorsqu'il faut exprimer son refus, le principal moyen est de s'inscrire sur un registre qui est tenu par l'Agence de la biomédecine. Il est également possible de s'assurer que ses organes ne seront pas prélevés si on en a parlé à ses proches. Ce sont les proches qui seront contactés par l'équipe médicale au moment du décès et qui témoigneront.
1: En conclusion, professeur, un message à ceux qui nous écoutent.
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0: Bonjour La Réunion, c'est votre point météo sur Radio Oxygène Réunion. Ce jeudi 18 juin s'annonce lumineux sur l'île, avec un ciel souvent bien dégagé et une ambiance agréable dès le matin. À Saint-Denis, comptez environ 17 degrés au lever du jour et jusqu'à 27 degrés cet après-midi. Même tendance à Saint-Pierre, avec 18 degrés au plus frais et 27 degrés au meilleur de la journée. Le temps reste majoritairement ensoleillé, sans signal météo marqué, idéal pour les trajets, les marchés et les pauses en extérieur. Demain vendredi, le soleil garde la main avec des températures très proches. Bref, lunettes de soleil à portée de main, sourire en bandoulière et belle journée avec Radio Oxygène Réunion.
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2: Et en ce jeudi 18 juin, bonne fête aux Léons, les Béliers, une agitation prépare un nouvel équilibre.
3: Taureau, même si le désordre ambiant vous déstabilise, gardez confiance.
4: Gémeaux, vous commencez à faire des projets à deux.
5: Cancer, célibataire, un lien sincère pourrait naître en douceur.
6: Les Lions, vous profiterez de moments privilégiés qui font du bien au moral.
7: Vierge, la bienveillance discrète de vos proches vous réconforte.
8: Balance, vous serez de plus en plus efficace au travail.
9: Et Scorpion, vous allez renforcer la solidité de votre couple.
10: Sagittaire, en restant concentré et patient, vous transformerez un chaos en réussite durable.
11: Et Capricorne, vos relations amoureuses seront empreintes de tendresse.
12: Verseau, vous vous laisserez bercer par la quiétude et les jolies attentions de votre moitié.
13: Enfin les Poissons, le tumulte professionnel actuel n'est qu'un passage nécessaire à une meilleure organisation.
14: Bonne journée et à demain.

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1: Le don d'organes est un acte de solidarité qui sauve des vies. Mais que dit la loi en France ? Professeur Tsimaratos, vous êtes directeur général adjoint chargé de la politique médicale et scientifique à l'Agence de la biomédecine. Quels sont les principes légaux qui encadrent cette pratique ?
2: Les trois grands principes sont le consentement présumé, la gratuité du don et l'anonymat entre le donneur et le receveur, sauf lorsqu'il s'agit d'un don du vivant. Ainsi, en France, nous sommes tous donneurs présumés, à moins d'avoir exprimé le contraire pendant qu'on était vivant. Le don d'organes est un acte de générosité et de solidarité. La loi interdit toute rémunération en contrepartie. L'anonymat préserve la famille du donneur et celle du receveur. Et lorsqu'il faut exprimer son refus, le principal moyen est de s'inscrire sur un registre qui est tenu par l'Agence de la biomédecine. Il est également possible de s'assurer que ces organes ne seront pas prélevés si on en a parlé à ses proches. Ce sont les proches qui seront contactés par l'équipe médicale au moment du décès et qui témoigneront.
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Radio Oxygène Réunion, bonjour à toutes et à tous. Ce jeudi 18 juin 2026, nous avançons dans le 169e jour de l'année et l'éphéméride souhaite une bonne fête aux Léonce, Léoncie et Léoncia. À La Réunion, la lumière d'hiver garde son rythme doux mais court. Du côté de Saint-Denis, le soleil s'est levé autour de 6h54 et il tirera sa révérence vers 17h44. Un peu moins de 11 heures de jour donc, à l'approche du solstice austral. Le conseil du jour est simple, profitez de la clarté dès le matin et gardez un œil sur l'ouest en fin d'après-midi. Entre lagons, reliefs et ciel de saison, le coucher du soleil promet encore un beau moment pays. Bonne journée sur Radio Oxygène.

0: 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Bonjour La Réunion, vous êtes bien sur Radio Oxygène Réunion, voici le flash info de ce jeudi 18 juin 2026. À la une page d'histoire et de réparation. Le Parlement a définitivement adopté la loi en faveur des enfants dits de la Creuse. Le texte reconnaît le préjudice subi par les mineurs réunionnais déplacés vers l'Hexagone entre 1962 et 1984. Au total, 2015 enfants avaient été arrachés à leur île et envoyés dans 83 départements. La loi prévoit notamment une allocation forfaitaire, une commission de reconnaissance, des lieux de mémoire et une journée nationale d'hommage. À La Réunion, les réactions politiques et associatives se multiplient après ce vote présenté comme historique. Dans les transports, perturbation hier sur la ligne Réunion-Mayotte. Le vol Air Austral UU-272 a dû faire demi-tour alors qu'il approchait de Dzaoudzi. En cause, le mouvement social en cours sur la plateforme mahoraise. L'appareil est revenu à La Réunion et les passagers ont été pris en charge par la compagnie. Toujours dans l'aérien, Corsair a inauguré mardi soir sa nouvelle liaison entre La Réunion et Toulouse. Premier décollage à 22h avec l'ambition d'installer 2 vols par semaine vers la ville rose. La compagnie vise jusqu'à 30 000 passagers par an sur cette ligne, pensée pour les familles, les étudiants et les échanges économiques. Sur les routes, prudence si vous circulez vers Sillaos. La RN5 reste concernée par des fermetures nocturnes dans le secteur de Petite Caverne pour des travaux de sécurisation de falaises. Les coupures sont prévues de 20h à 5h jusqu'à 7 nuits incluses. Anticipez vos déplacements. Côté éducation, dernière ligne droite pour les lycéens. Les épreuves écrites de spécialité du baccalauréat se poursuivent d'aujourd'hui dans l'Académie de La Réunion. Le grand oral prendra le relais du lundi 22 au vendredi 26 juin. Pour Parcoursup, attention aussi aux délais de réponse qui reprennent après la suspension liée aux écrits du bac. Économie et numérique maintenant. La Réunion se distingue par la qualité de son réseau mobile, présenté comme l'un des plus réactifs au monde selon les dernières mesures de NPerf. Dans le même temps, 5 startups réunionnaises représentent l'île au salon Vivatech, avec des projets autour de l'intelligence artificielle, de la cybersécurité, de la santé et des villes intelligentes. Enfin, côté météo, matinée lumineuse et temps globalement sec sur Saint-Denis comme sur Saint-Pierre. Les températures montent autour de 27 degrés en journée, avec quelques nuages possibles dans l'après-midi. C'était votre flash info sur Radio Oxygène Réunion. Restez avec nous, l'actualité continue.
1: Bonjour La Réunion, c'est votre point météo sur Radio Oxygène Réunion. Ce jeudi 18 juin s'annonce lumineux sur l'île, avec un ciel souvent bien dégagé et une ambiance agréable dès le matin. À Saint-Denis, comptez environ 17 degrés au lever du jour et jusqu'à 27 degrés cet après-midi. Même tendance à Saint-Pierre, avec 18 degrés au plus frais et 27 degrés au meilleur de la journée. Le temps reste majoritairement ensoleillé, sans signal météo marqué, idéal pour les trajets, les marchés et les pauses en extérieur. Demain vendredi, le soleil garde la main avec des températures très proches. Bref, lunettes de soleil à portée de main, sourire en bandoulière et belle journée avec Radio Oxygène Réunion.

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2: Et en ce jeudi 18 juin, bonne fête aux Léons, les Béliers, une agitation prépare un nouvel équilibre.
3: Taureau, même si le désordre ambiant vous déstabilise, gardez confiance.
4: Gémeaux, vous commencez à faire des projets à deux.
5: Cancer, célibataire, un lien sincère pourrait naître en douceur.
6: Les Lions, vous profiterez de moments privilégiés qui font du bien au moral.
7: Vierge, la bienveillance discrète de vos proches vous réconforte.
8: Balance, vous serez de plus en plus efficace au travail.
9: Et Scorpion, vous allez renforcer la solidité de votre couple.
10: Sagittaire, en restant concentré et patient, vous transformerez un chaos en réussite durable.
11: Et Capricorne, vos relations amoureuses seront empreintes de tendresse.
12: Verseau, vous vous laisserez bercer par la quiétude et les jolies attentions de votre moitié.
13: Enfin les Poissons, le tumulte professionnel actuel n'est qu'un passage nécessaire à une meilleure organisation.
14: Bonne journée et à demain.
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1: Chaque année en France, le don du vivant, basé sur la générosité des donneurs, permet de sauver des vies. Docteur Laure Esposito, vous êtes néphrologue au CHU de Toulouse. Quels organes peut-on donner de son vivant ?
2: Alors de son vivant, on peut donner le rein, une partie du foie et les cellules, mais c'est pas un organe.
1: Qui peut donner ?
2: La loi dit qu'il y a le donneur vivant apparenté, donc c'est la famille, la fratrie, les frères et sœurs, les parents. Et il y a aussi le donneur vivant non apparenté, et là il peut s'agir des conjoints, les oncles et tantes éloignés, les cousins germains. Et les amis peuvent donner quand on se connaît depuis plus de 2 ans.
1: Et comment limiter les risques pour le donneur ?
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2: Ça commence par les infirmières de coordination, puis bien sûr, il y a le chirurgien, l'étape éthique, l'étape de discussion et d'accompagnement avec la famille, et on accompagne le receveur aussi, et on termine par le tribunal de grande instance qui valide, puisque c'est une loi, les démarches.
1: Docteur, quel message pour les donneurs ?
2: C'est que déjà, leur espérance de vie, elle reste inchangée. Grâce à eux, on améliore l'espérance de vie des receveurs, des gens qui attendent. Et en plus, on donne des meilleurs résultats à long terme sur la greffe de rein, avec une survie qui est augmentée.
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Radio Oxygène Réunion, bonjour. Voici l'éphéméride du ciel pour ce jeudi 18 juin 2026 à La Réunion. Ce matin, le soleil s'est levé autour de 6h53 à Saint-Denis. Il se couchera en fin d'après-midi vers 17h45. La durée du jour tourne donc autour de 10h52, l'une des plus courtes périodes lumineuses de l'année dans l'hémisphère sud. Le solstice austral approche et cela se ressent avec des matinées plus lentes à s'éclairer et des soirées qui tombent vite. Selon les secteurs de l'île, les reliefs peuvent avancer ou retarder la lumière de quelques minutes, surtout dans les cirques et les hauts. Le repère du jour, c'est simple. Profitez de la clarté avant 17h30 pour vos activités.

0: 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Bonjour La Réunion, vous êtes bien sur Radio Oxygène Réunion, voici le flash info de ce jeudi 18 juin 2026. À la une page d'histoire et de réparation. Le Parlement a définitivement adopté la loi en faveur des enfants dits de la Creuse. Le texte reconnaît le préjudice subi par les mineurs réunionnais déplacés vers l'Hexagone entre 1962 et 1984. Au total, 2015 enfants avaient été arrachés à leur île et envoyés dans 83 départements. La loi prévoit notamment une allocation forfaitaire, une commission de reconnaissance, des lieux de mémoire et une journée nationale d'hommage. À La Réunion, les réactions politiques et associatives se multiplient après ce vote présenté comme historique. Dans les transports, perturbation hier sur la ligne Réunion-Mayotte. Le vol Air Austral UU-272 a dû faire demi-tour alors qu'il approchait de Dzaoudzi. En cause, le mouvement social en cours sur la plateforme mahoraise. L'appareil est revenu à La Réunion et les passagers ont été pris en charge par la compagnie. Toujours dans l'aérien, Corsair a inauguré mardi soir sa nouvelle liaison entre La Réunion et Toulouse. Premier décollage à 22h avec l'ambition d'installer 2 vols par semaine vers la ville rose. La compagnie vise jusqu'à 30 000 passagers par an sur cette ligne, pensée pour les familles, les étudiants et les échanges économiques. Sur les routes, prudence si vous circulez vers Sillaos. La RN5 reste concernée par des fermetures nocturnes dans le secteur de Petite Caverne pour des travaux de sécurisation de falaises. Les coupures sont prévues de 20h à 5h jusqu'à 7 nuits incluses. Anticipez vos déplacements. Côté éducation, dernière ligne droite pour les lycéens. Les épreuves écrites de spécialité du baccalauréat se poursuivent d'aujourd'hui dans l'Académie de La Réunion. Le grand oral prendra le relais du lundi 22 au vendredi 26 juin. Pour Parcoursup, attention aussi aux délais de réponse qui reprennent après la suspension liée aux écrits du bac. Économie et numérique maintenant. La Réunion se distingue par la qualité de son réseau mobile, présenté comme l'un des plus réactifs au monde selon les dernières mesures de NPerf. Dans le même temps, 5 startups réunionnaises représentent l'île au salon Vivatech, avec des projets autour de l'intelligence artificielle, de la cybersécurité, de la santé et des villes intelligentes. Enfin, côté météo, matinée lumineuse et temps globalement sec sur Saint-Denis comme sur Saint-Pierre. Les températures montent autour de 27 degrés en journée, avec quelques nuages possibles dans l'après-midi. C'était votre flash info sur Radio Oxygène Réunion. Restez avec nous, l'actualité continue.
1: Bonjour La Réunion, c'est votre point météo sur Radio Oxygène Réunion. Ce jeudi 18 juin s'annonce lumineux sur l'île, avec un ciel souvent bien dégagé et une ambiance agréable dès le matin. À Saint-Denis, comptez environ 17 degrés au lever du jour et jusqu'à 27 degrés cet après-midi. Même tendance à Saint-Pierre, avec 18 degrés au plus frais et 27 degrés au meilleur de la journée. Le temps reste majoritairement ensoleillé, sans signal météo marqué, idéal pour les trajets, les marchés et les pauses en extérieur. Demain vendredi, le soleil garde la main avec des températures très proches. Bref, lunettes de soleil à portée de main, sourire en bandoulière et belle journée avec Radio Oxygène Réunion.

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1: Allez.

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2: Et en ce jeudi 18 juin, bonne fête aux Léonce. Les Béliers, une agitation prépare un nouvel équilibre.
3: Taureau, même si le désordre ambiant vous déstabilise, gardez confiance.
4: Gémeaux, vous commencez à faire des projets à deux.
5: Cancer, célibataire, un lien sincère pourrait naître en douceur.
6: Les Lions, vous profiterez de moments privilégiés qui font du bien au moral.
7: Vierge, la bienveillance discrète de vos proches vous réconforte.
8: Balance, vous serez de plus en plus efficace au travail.
9: Et Scorpion, vous allez renforcer la solidité de votre couple.
10: Sagittaire, en restant concentré et patient, vous transformerez un chaos en réussite durable.
11: Et Capricorne, vos relations amoureuses seront empreintes de tendresse.
12: Verseau, vous vous laisserez bercer par la quiétude et les jolies attentions de votre moitié.
13: Enfin les Poissons, le tumulte professionnel actuel n'est qu'un passage nécessaire à une meilleure organisation.
14: Bonne journée et à demain.

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1: Le don d'organes est un acte de solidarité qui sauve des vies. Mais que dit la loi en France ? Professeur Tsimaratos, vous êtes directeur général adjoint chargé de la politique médicale et scientifique à l'Agence de la biomédecine. Quels sont les principes légaux qui encadrent cette pratique ?
2: Les trois grands principes sont le consentement présumé, la gratuité du don et l'anonymat entre le donneur et le receveur, sauf lorsqu'il s'agit d'un don du vivant. Ainsi, en France, nous sommes tous donneurs présumés, à moins d'avoir exprimé le contraire pendant qu'on était vivant. Le don d'organes est un acte de générosité et de solidarité. La loi interdit toute rémunération en contrepartie. L'anonymat préserve la famille du donneur et celle du receveur. Et lorsqu'il faut exprimer son refus, le principal moyen est de s'inscrire sur un registre qui est tenu par l'Agence de la biomédecine. Il est également possible de s'assurer que ses organes ne seront pas prélevés si on en a parlé à ses proches. Ce sont les proches qui seront contactés par l'équipe médicale au moment du décès et qui témoigneront.
1: En conclusion, professeur, un message à ceux qui nous écoutent.
2: Parler du don d'organes, c'est parler de la vie. Pour que davantage de patients en attente puissent être greffés, il existe un moyen simple, dire à ses proches qu'on est donneur. 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

0: Radio Oxygène Réunion, bonjour. Voici l'éphéméride du ciel pour ce jeudi 18 juin 2026 à La Réunion. Ce matin, le soleil s'est levé autour de 6h53 à Saint-Denis. Il se couchera en fin d'après-midi vers 17h45. La durée du jour tourne donc autour de 10h52, l'une des plus courtes périodes lumineuses de l'année dans l'hémisphère sud. Le solstice austral approche et cela se ressent avec des matinées plus lentes à s'éclairer et des soirées qui tombent vite. Selon les secteurs de l'île, les reliefs peuvent avancer ou retarder la lumière de quelques minutes, surtout dans les cirques et les hauts. Le repère du jour, c'est simple. Profitez de la clarté avant 17h30 pour vos activités dehors.
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2: Radio Oxygène Réunion, bonjour. Voici votre flash info de ce jeudi 18 juin 2026 à La Réunion. À Saint-Benoît, l'inquiétude monte autour de la société d'aide à la personne au rayon de soleil. Plusieurs dizaines d'assistantes de vie se sont rassemblées devant le tribunal judiciaire de Saint-Denis après la mise en liquidation de l'entreprise. La structure emploie 102 salariés et accompagne environ 300 bénéficiaires sur l'île. Trois repreneurs sont en lice, mais la décision du tribunal est attendue le 25 juin. D'ici là, salariés et familles restent suspendus à l'avenir de ce service essentiel. Au département, séance politique dense mercredi. Trois motions portées par l'opposition ont été adoptées à l'unanimité. Elles concernent la protection de l'enfance, le soutien aux assistants familiaux et la crise du logement social. À La Réunion, près de 850 assistants familiaux accueillent plus de 2200 enfants confiés à l'aide sociale à l'enfance. Les élus demandent davantage de moyens, de formation et d'accompagnement dans un contexte social toujours très tendu. Côté aérien, coup d'arrêt mercredi pour un vol Air Austral à destination de Mayotte. Le vol UU-272, parti de La Réunion, a dû faire demi-tour avant d'atterrir à Dzaoudzi. En cause, le mouvement social en cours sur la plateforme mahoraise. Plusieurs centaines de passagers sont concernés, y compris pour les liaisons retour vers La Réunion. La compagnie indique chercher des solutions de réacheminement. Autre actualité transport, Corsair a inauguré sa nouvelle ligne Réunion-Toulouse. Le premier vol a décollé mardi soir de Roland-Garros avec une escale à Marseille. La liaison sera assurée deux fois par semaine toute l'année. Objectif affiché, environ 30 000 passagers sur cette ligne avec un fort potentiel pour les familles, les étudiants et les échanges économiques. La Réunion se distingue aussi dans le numérique. Selon les données NPERF, l'île affiche depuis le début de l'année le réseau mobile le plus réactif au monde, avec une latence moyenne de 23,2 millisecondes. Une performance qui place le territoire devant plusieurs pays européens et confirme la qualité des infrastructures télécom réunionnaises. Et justement, l'innovation pays s'expose à Paris. 5 startups réunionnaises participent à Vivatech jusqu'au 20 juin dans les domaines de l'intelligence artificielle, de la cybersécurité, des villes intelligentes, du marketing numérique et des biotechnologies. Enfin, à Sainte-Marie, la filière Cannes se retrouve aujourd'hui pour les rencontres agro-fertiles Pro-Cannes, avec ateliers, démonstrations et échanges techniques autour de l'avenir agricole réunionnais. C'était votre flash info sur Radio Oxygène Réunion.
3: Bonjour La Réunion, c'est votre point météo sur Radio Oxygène Réunion. Ce jeudi 18 juin s'annonce lumineux et calme sur une bonne partie de l'île. À Saint-Denis, le soleil domine largement avec 22 degrés en matinée et jusqu'à 27 degrés dans l'après-midi. Même tendance à Saint-Pierre, ciel parfois voilé, mais ambiance agréable, autour de 23 degrés ce matin, 27 au meilleur de la journée. Les minimales restent fraîches pour la saison, 17 à 18 degrés sur le littoral, un peu moins dans les hauts. Le vent reste discret, parfait pour les déplacements et les pauses en extérieur. Demain, on garde le cap sur un temps majoritairement ensoleillé. Profitez de cette belle fenêtre météo, gardez les lunettes pas loin. Et très bonne journée avec Radio Oxygène Réunion.
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2: Et en ce jeudi 18 juin, bonne fête aux Léonce. Les Béliers, une agitation prépare un nouvel équilibre.
3: Taureau, même si le désordre ambiant vous déstabilise, gardez confiance.
4: Gémeaux, vous commencez à faire des projets à deux.
5: Cancer, célibataire, un lien sincère pourrait naître en douceur.
6: Les Lions, vous profiterez de moments privilégiés qui font du bien au moral.
7: Vierge, la bienveillance discrète de vos proches vous réconforte.
8: Balance, vous serez de plus en plus efficace au travail.
9: Et Scorpion, vous allez renforcer la solidité de votre couple.
10: Sagittaire, en restant concentré et patient, vous transformerez un chaos en réussite durable.
11: Et Capricorne, vos relations amoureuses seront empreintes de tendresse.
12: Verseau, vous vous laisserez bercer par la quiétude et les jolies attentions de votre moitié.
13: Enfin les Poissons, le tumulte professionnel actuel n'est qu'un passage nécessaire à une meilleure organisation.
14: Bonne journée et à demain.

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1: Donner un organe de son vivant, c'est offrir une seconde chance à ceux qu'on aime. Un geste de générosité et de détermination. Patricia Fontune-Renaud a fait ce choix en donnant un rein à son épouse. Elle revient sur cette expérience et le chemin parcouru.
2: Ce qui m'a poussée à faire ce don, c'est de sauver la vie de la personne que j'aime. Puisque j'ai été témoin de la dégradation physique de mon épouse liée à sa maladie, qui est arrivée en insuffisance rénale il y a 4 ans. Il fallait que je fasse quelque chose pour pouvoir la sauver. Alors l'impact que ça a eu sur ma vie, finalement, physiquement, je dirais aucun, à part peut-être après le prélèvement du rein, un mois d'immobilisation. Sur le plan psychologique, c'est très très encadré, il y a un suivi qui est fait par l'hôpital. On en a beaucoup parlé aussi entre nous et avec notre fille. Je me suis préparée à cette greffe sur le plan sportif, comme si j'allais à une compétition. Et effectivement, après la greffe, j'ai eu aucune douleur. Et finalement, ça a plutôt resserré nos liens.
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0: Radio Oxygène Réunion, bonjour. Voici l'éphéméride du ciel pour ce jeudi 18 juin 2026 à La Réunion. Ce matin, le soleil s'est levé autour de 6h53 à Saint-Denis. Il se couchera en fin d'après-midi vers 17h45. La durée du jour tourne donc autour de 10h52, l'une des plus courtes périodes lumineuses de l'année dans l'hémisphère sud. Le solstice austral approche et cela se ressent avec des matinées plus lentes à s'éclairer et des soirées qui tombent vite. Selon les secteurs de l'île, les reliefs peuvent avancer ou retarder la lumière de quelques minutes, surtout dans les cirques et les hauts. Le repère du jour, c'est simple. Profitez de la clarté avant 17h30 pour vos activités dehors.
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2: Radio Oxygène Réunion, bonjour. Voici votre flash info de ce jeudi 18 juin 2026 à La Réunion. À Saint-Benoît, l'inquiétude monte autour de la société d'aide à la personne au rayon de soleil. Plusieurs dizaines d'assistantes de vie se sont rassemblées devant le tribunal judiciaire de Saint-Denis après la mise en liquidation de l'entreprise. La structure emploie 102 salariés et accompagne environ 300 bénéficiaires sur l'île. Trois repreneurs sont en lice, mais la décision du tribunal est attendue le 25 juin. D'ici là, salariés et familles restent suspendus à l'avenir de ce service essentiel. Au département, séance politique dense mercredi. Trois motions portées par l'opposition ont été adoptées à l'unanimité. Elles concernent la protection de l'enfance, le soutien aux assistants familiaux et la crise du logement social. À La Réunion, près de 850 assistants familiaux accueillent plus de 2200 enfants confiés à l'aide sociale à l'enfance. Les élus demandent davantage de moyens, de formation et d'accompagnement dans un contexte social toujours très tendu. Côté aérien, coup d'arrêt mercredi pour un vol Air Austral à destination de Mayotte. Le vol UU-272, parti de La Réunion, a dû faire demi-tour avant d'atterrir à Dzaoudzi. En cause, le mouvement social en cours sur la plateforme mahoraise. Plusieurs centaines de passagers sont concernés, y compris pour les liaisons retour vers La Réunion. La compagnie indique chercher des solutions de réacheminement. Autre actualité transport, Corsair a inauguré sa nouvelle ligne Réunion-Toulouse. Le premier vol a décollé mardi soir de Roland-Garros avec une escale à Marseille. La liaison sera assurée deux fois par semaine toute l'année. Objectif affiché, environ 30 000 passagers sur cette ligne avec un fort potentiel pour les familles, les étudiants et les échanges économiques. La Réunion se distingue aussi dans le numérique. Selon les données NPERF, l'île affiche depuis le début de l'année le réseau mobile le plus réactif au monde, avec une latence moyenne de 23,2 millisecondes. Une performance qui place le territoire devant plusieurs pays européens et confirme la qualité des infrastructures télécom réunionnaises. Et justement, l'innovation pays s'expose à Paris. 5 startups réunionnaises participent à Vivatech jusqu'au 20 juin dans les domaines de l'intelligence artificielle, de la cybersécurité, des villes intelligentes, du marketing numérique et des biotechnologies. Enfin, à Sainte-Marie, la filière Cannes se retrouve aujourd'hui pour les rencontres agro-fertiles Pro-Cannes, avec ateliers, démonstrations et échanges techniques autour de l'avenir agricole réunionnais. C'était votre flash info sur Radio Oxygène Réunion.
3: Bonjour La Réunion, c'est votre point météo sur Radio Oxygène Réunion. Ce jeudi 18 juin s'annonce lumineux et calme sur une bonne partie de l'île. À Saint-Denis, le soleil domine largement avec 22 degrés en matinée et jusqu'à 27 degrés dans l'après-midi. Même tendance à Saint-Pierre, ciel parfois voilé mais ambiance agréable, autour de 23 degrés ce matin, 27 au meilleur de la journée. Les minimales restent fraîches pour la saison, 17 à 18 degrés sur le littoral, un peu moins dans les hauts. Le vent reste discret, parfait pour les déplacements et les pauses en extérieur. Demain, on garde le cap sur un temps majoritairement ensoleillé. Profitez de cette belle fenêtre météo, gardez les lunettes pas loin et très bonne journée avec Radio Oxygène Réunion.
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déstabilise, gardez confiance. Gémeaux, vous commencez à faire des projets à deux. Cancer, célibataire, un lien sincère pourrait naître en douceur. Les lions, vous profiterez de moments privilégiés qui font du bien au moral. Vierge, la bienveillance discrète de vos proches vous réconforte. Balance, vous serez de plus en plus efficace au travail. Et Scorpion, vous allez renforcer la solidité de votre couple. Sagittaire, en restant concentré et patient, vous transformerez un chaos en réussite durable. Et Capricorne, vos relations amoureuses seront empreintes de tendresse. Verseau, vous vous laisserez bercer par la quiétude et les jolies attentions de votre moitié. Enfin les Poissons, le tumulte professionnel actuel n'est qu'un passage nécessaire à une meilleure organisation. Bonne journée et à demain.

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1: Donner un organe de son vivant, c'est offrir une seconde chance à ceux qu'on aime. Un geste de générosité et de détermination. Patricia Fontune-Renaud a fait ce choix en donnant un rein à son épouse. Elle revient sur cette expérience et le chemin parcouru.
2: Ce qui m'a poussée à faire ce don, c'est de sauver la vie de la personne que j'aime. Puisque j'ai été témoin de la dégradation physique de mon épouse liée à sa maladie, qui est arrivée en insuffisance rénale il y a 4 ans. Il fallait que je fasse quelque chose pour pouvoir la sauver. Alors l'impact que ça a eu sur ma vie, finalement, physiquement, je dirais aucun, à part peut-être après le prélèvement du rein, un mois d'immobilisation. Sur le plan psychologique, c'est très très encadré. Il y a un suivi qui est fait par l'hôpital. On en a beaucoup parlé aussi entre nous et avec notre fille. Je me suis préparée à cette greffe sur le plan sportif, comme si j'allais à une compétition. Et effectivement, après la greffe, j'ai eu aucune douleur. Et finalement, ça a plutôt resserré nos liens.
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1: Bonjour, 26 départements du centre et de l'est de la France sont placés en vigilance orange à partir de ce jeudi midi en raison de la canicule. Cet épisode de chaleur qui touche actuellement le pays s'annonce comme l'un des plus marquants de ces dernières années. D'après les analyses publiées par InfoClimat, plusieurs secteurs devraient approcher ou franchir le seuil des 40 degrés. Les prévisions à court terme laissent envisager des températures susceptibles de rivaliser avec les valeurs les plus élevées jamais enregistrées au mois de juin. En tout cas, cet épisode caniculaire se compare déjà aux grandes vagues de chaleur qui ont marqué l'histoire météorologique française. À l'issue du G7 organisé à Évian, Emmanuel Macron a donc reçu Donald Trump hier soir au château de Versailles pour célébrer les 250 ans des États-Unis. Le président français a qualifié de succès le sommet organisé en Haute-Savoie avec notamment une remobilisation en faveur de l'Ukraine. Un rapport sénatorial publié mercredi appelle à, je cite, « rouvrir la boîte noire des hauts patrimoines pour améliorer leurs connaissances statistiques, une condition de leur contribution effective à l'impôt », selon le document, après une polémique sur les Français fortunés ne payant aucun impôt sur le revenu. Députés et sénateurs, par ailleurs, ont trouvé un accord hier sur la proposition de loi destinée à enrayer l'essor de la fast fashion dont Shein est devenu le symbole, ouvrant la voie à son adoption définitive. Le texte instaure notamment un malus financier sur les produits de l'ultra fast fashion. Enfin, la société Châteaublanc, qui produit pain, viennoiserie et pâtisserie, a annoncé hier la fermeture de l'une de ses usines ou l'ouverture d'un plan social pouvant menacer jusqu'à 220 postes. En mars, Châteaublanc employait au total 400 personnes pour un chiffre d'affaires de 90 millions d'euros en 2025. C'est la fin de ce flash. Une très bonne journée à toutes et à tous.
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Ici Oxygène Réunion. Débrief à chaud du dernier match du Mondial 2026 et la Colombie a fait le travail dans la nuit face à l'Ouzbékistan. Victoire 3-1 au Stade de Mexico. Les cafétéros sont longtemps maîtrisés, sont toujours emballés. Puis Daniel Munoz a débloqué la situation à la 40e minute d'un geste superbe pour envoyer la Colombie devant à la pause. L'Ouzbékistan, pour le tout premier match de Coupe du Monde de son histoire, a eu son moment fort au retour des vestiaires. Abosbek Faizulaev égalise à la 60e minute en suivant une frappe repoussée et pendant 5 minutes, les loups blancs ont vraiment cru tenir leur premier point mondial. Mais voilà le fait de match. À la 65e minute, Luis Diaz refroidit tout le monde. Frappe colombienne, main pas assez ferme du gardien ouzbek et la Colombie repasse devant presque immédiatement. Ce but a cassé l'élan de l'Ouzbékistan. Ensuite, les hommes de Nestor Lorenzo ont géré avant que Jaminton Campaz, entré en jeu, ne ferme la boutique au bout du temps additionnel à la 90e plus 9. Notre joueur du match, c'est Luis Diaz. Pas seulement pour son but du 2-1, mais pour son influence, sa capacité à accélérer au bon moment et à remettre la Colombie dans le sens de la victoire quand le match pouvait basculer. Au classement du groupe K, la Colombie prend seule la tête avec 3 points et une différence de plus 2. La RD Congo et le Portugal suivent avec un point après leur 1-1, tandis que l'Ouzbékistan démarre dernier, mais avec du courage et un premier but historique. C'était le débrief Oxygène Réunion. Prochaine échéance, Portugal-Ouzbékistan, mardi 23 juin à 21h, heure de la

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1: Et ce jeudi 18 juin, le tiers écarté Quinté Plus aura lieu à 20h15 sur l'hippodrome de Longchamp. Une épreuve de plat, 2200 mètres à parcourir pour les 14 partants du prix du Nabob. Les 5 chevaux à noter pour la base, l'As Rêve Bleu, le 2 Cozy Bear, le 3 To Darn Quick, le 7 Mr Black, le 13 Zara Baby. On complète cette combinaison avec le 8 Maracana, le 6 Notion Ifal et le 10 Bourbon Moon. Notez l'As, le 2, le 3, le 7. Le 13, le 8, le 6 et le 10. Le jeu simple avec l'as gagnant, le 2 et le 3 en placé. As, 2, 3, 7, 13, 8, 6 et 10. Bonne chance et à demain.

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2: Bonjour la Réunion, c'est votre point météo sur Radio Oxygène Réunion. Ce jeudi 18 juin s'annonce lumineux et calme sur une bonne partie de l'île. À Saint-Denis, le soleil domine largement avec 22 degrés en matinée et jusqu'à 27 degrés dans l'après-midi. Même tendance à Saint-Pierre, ciel parfois voilé mais ambiance agréable, autour de 23 degrés ce matin, 27 au meilleur de la journée. Les minimales restent fraîches pour la saison, 17 à 18 degrés sur le littoral, un peu moins dans les hauts. Le vent reste discret, parfait pour les déplacements et les pauses en extérieur. Demain, on garde le cap sur un temps majoritairement ensoleillé. Profitez de cette belle fenêtre météo, gardez les lunettes pas loin. Et très bonne journée avec Radio Oxygène Réunion.

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1: Et ce jeudi 18 juin, le tiers s'écarté Quintet Plus aura lieu à 20h15 sur l'hippodrome.

0: Le 3, Too Darn Quick. Le 7, Mr. Black. Le 13, Zara Baby. On complète cette combinaison avec le 8, Maracana. Le 6, Notion Eiffel. Et le 10, Bourbon Moon. Notez l'As, le 2, le 3, le 7, le 13, le 8, le 6 et le 10. Le jeu simple avec l'As gagnant, le 2 et le 3 en placé. As, 2, 3, 7, 13, 8, 6 et 10. Bonne chance et à demain.
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1: Bonjour, 26 départements du centre et de l'est de la France sont placés en vigilance orange à partir de ce jeudi midi en raison de la canicule. Cet épisode de chaleur qui touche actuellement le pays s'annonce comme l'un des plus marquants de ces dernières années. D'après les analyses publiées par InfoClimat, plusieurs secteurs devraient approcher ou franchir le seuil des 40 degrés. Les prévisions à court terme laissent envisager des températures susceptibles de rivaliser avec les valeurs les plus élevées jamais enregistrées au mois de juin. En tout cas, cet épisode caniculaire se compare déjà aux grandes vagues de chaleur qui ont marqué l'histoire météorologique française. À l'issue du G7 organisé à Évian, Emmanuel Macron a donc reçu Donald Trump hier soir au château de Versailles pour célébrer les 250 ans des États-Unis. Le président français a qualifié de succès le sommet organisé en Haute-Savoie avec notamment une remobilisation en faveur de l'Ukraine. Un rapport sénatorial publié mercredi appelle à, je cite, « rouvrir la boîte noire des hauts patrimoines pour améliorer leurs connaissances statistiques », une condition de leur contribution effective à l'impôt. Selon le document, après une polémique sur les Français fortunés ne payant aucun impôt sur le revenu. Députés et sénateurs, par ailleurs, ont trouvé un accord hier sur la proposition de loi destinée à enrayer l'essor de la fast fashion dont Shein est devenu le symbole, ouvrant la voie à son adoption définitive. Le texte instaure notamment un malus financier sur les produits de l'ultra fast fashion. Enfin, la société Châteaublanc, qui produit pain, viennoiserie et pâtisserie, a annoncé hier la fermeture de l'une de ses usines ou l'ouverture d'un plan social pouvant menacer jusqu'à 220 postes. En mars, Châteaublanc employait au total 400 personnes pour un chiffre d'affaires de 90 millions d'euros en 2025. C'est la fin de ce flash. Une très bonne journée à toutes et à tous.
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0: pause. L'Ouzbékistan, pour le tout premier match de Coupe du Monde de son histoire, a eu son moment fort au retour des vestiaires. Abosbek Faizulaev égalise à la 60e minute en suivant une frappe repoussée et pendant 5 minutes, les loups blancs ont vraiment cru tenir leur premier point mondial. Mais voilà le fait de match. À la 65e minute, Luis Diaz refroidit tout le monde. Frappe colombienne, main pas assez ferme du gardien ouzbek et la Colombie repasse devant presque immédiatement. Ce but a cassé l'élan de l'Ouzbékistan. Ensuite, les hommes de Nestor Lorenzo ont géré avant que Jaminton Kampaz, entré en jeu, ne ferme la boutique au bout du temps additionnel à la 90e plus 9. Notre joueur du match, c'est Luis Diaz. Pas seulement pour son but du 2-1, mais pour son influence, sa capacité à accélérer au bon moment et à remettre la Colombie dans le sens de la victoire quand le match pouvait basculer. Au classement du groupe K, la Colombie prend seule la tête avec 3 points et une différence de plus 2. La RD Congo et le Portugal suivent avec un point après leur 1-1, tandis que l'Ouzbékistan démarre dernier, mais avec du courage et un premier but historique. C'était le débrief Oxygène Réunion. Prochaine échéance, Portugal-Ouzbékistan, mardi 23 juin à 21h, heure de la Réunion.
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1: Et ce jeudi 18 juin, le tiers s'écarté Quintet Plus aura lieu à 20h15

Le 3, Too Darn Quick. Le 7, Mr. Black. Le 13, Zara Baby. On complète cette combinaison avec le 8, Maracana. Le 6, Notion Eiffel. Et le 10, Bourbon Moon. Notez l'As, le 2, le 3, le 7, le 13, le 8, le 6 et le 10. Le jeu simple avec l'As gagnant, le 2 et le 3 en placé. As, 2, 3, 7, 13, 8, 6 et 10. Bonne chance et à demain.

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1: Oxygène Réunion, cap sur les bleus au Mondial 2026. La France de Didier Deschamps avance avec une liste de 26 joueurs bâtis sur la continuité autour de Kylian Mbappé, Ousmane Dembélé, Mikael Olise, Aurélien Tchouaméni et Mike Maignan. Quatre champions du monde 2018 sont encore là, avec Dembélé, Lucas Hernandez, N'Golo Kanté et Mbappé, symbole d'un groupe très expérimenté mais rajeuni par Désiré Doué, Ryan Cherki ou Magnès Akliouche. Le dernier réglage a été positif, victoire 3-1 contre l'Irlande du Nord, avec un triplé éclatant de Mikael Olise. Devant, l'animation donne des signaux forts, même si Deschamps sait que l'équilibre reste la clé. Le groupe y est relevé, avec le Sénégal, l'Irak et la Norvège. Après le choc d'entrée face au Lion de la Teranga, New York, New Jersey, les Bleus doivent vite enchaîner. Ici Oxygène Réunion, prochaine échéance pour la France, France-Irak, lundi 22 juin, Philadelphie.
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1: Bonjour à tous, Flash Mondial 2026 sur Oxygène Réunion. Et ça y est, la première journée de groupe a livré ses premiers grands frissons. Les Bleus ont lancé leur Coupe du Monde par une victoire solide, 3-1 contre le Sénégal. Première période laborieuse, réveil brutal après la pause, doublé de Kylian Mbappé, but de Bradley Barcola et une fin de match folle avec la réduction du score d'Ibrahim Mbaye juste avant le dernier éclair du capitaine français. Mbappé en profite pour dépasser Olivier Giroud et devenir le meilleur buteur de l'histoire de l'équipe de France. Dans le groupe I, la Norvège prend toutefois la tête grâce à son 4-1 contre l'Irak. Même nombre de points que la France, 3 chacun, mais meilleure différence de but pour les Norvégiens. Les Bleus retrouveront l'Irak lundi avec déjà une qualification en ligne de mire. Autre résultat marquant, l'Argentine a démarré fort avec un 3-0 contre l'Algérie, tandis que l'Autriche a battu la Jordanie 3-1. Dans ce groupe J, l'Argentine est devant, l'Autriche suit, le Portugal, lui, a été accroché 1-1 par la RD Congo. Dans le même groupe K, la Colombie a frappé plus fort en dominant l'Ouzbékistan 3-1 et prend la tête. Gros match aussi pour l'Angleterre, victorieuse 4-2 de la Croatie. Les Anglais prennent les commandes du groupe L devant le Ghana qui a battu le Panama 1-0. Côté déclaration, Mbappé a calmé le jeu après son doublé, rappelant qu'un premier succès donne de la tranquillité, mais que rien n'est acquis dans une Coupe du Monde. Au Portugal, Bruno Fernandes a martelé que rêver n'est pas interdit, tout en appelant son équipe.

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1: Et ce jeudi 18 juin, le tiers écarté Quintet Plus aura lieu à 20h15 sur l'hippodrome de Longchamp. Une épreuve de plat, 2200 mètres à parcourir pour les 14 partants du prix du Nabob. Les 5 chevaux à noter pour la base, l'As Rêve Bleu, le 2 Cozy Bear, le 3 Toudarn Quick, le 7 Mr Black, le 13 Zara Baby. On complète cette combinaison avec le 8 Maracana, le 6 Notionifal et le 10 Bourbon Moon. Notez l'As, le 2, le 3, le 7. Le 13, le 8, le 6 et le 10. Le jeu simple avec l'as gagnant, le 2 et le 3 en placé. As, 2, 3, 7, 13, 8, 6 et 10. Bonne chance et à demain.
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Ici Oxygène Réunion. Débrief à chaud du dernier match du Mondial 2026. Et la Colombie a fait le travail dans la nuit face à l'Ouzbékistan. Victoire 3-1 au Stade de Mexico. Les cafétéros sont longtemps maîtrisés, sont toujours emballés. Puis Daniel Munoz a débloqué la situation à la 40e minute d'un geste superbe pour envoyer la Colombie devant à la pause. L'Ouzbékistan, pour le tout premier match de Coupe du Monde de son histoire, a eu son moment fort au retour des vestiaires. Abosbek Faizulaev égalise à la 60e minute en suivant une frappe repoussée et pendant 5 minutes,

0: Luis Diaz, pas seulement pour son but du 2-1, mais pour son influence, sa capacité à accélérer au bon moment et à remettre la Colombie dans le sens de la victoire quand le match pouvait basculer. Au classement du groupe K, la Colombie prend seule la tête avec 3 points et une différence de plus 2. La RD Congo et le Portugal suivent avec un point après leur 1-1, tandis que l'Ouzbékistan démarre dernier, mais avec du courage et un premier but historique. C'était le débrief Oxygène Réunion. Prochaine échéance, Portugal-Ouzbékistan, mardi 23 juin à 21h, heure de la Réunion.
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1: Oxygène Réunion, cap sur les bleus au Mondial 2026. La France de Didier Deschamps avance avec une liste de 26 joueurs bâtis sur la continuité autour de Kylian Mbappé, Ousmane Dembélé, Mikael Olise, Aurélien Tchouaméni et Mike Maignan. Quatre champions du monde 2018 sont encore là, avec Dembélé, Lucas Hernandez, N'Golo Kanté et Mbappé, symbole d'un groupe très expérimenté mais rajeuni par Désiré Doué, Ryan Cherki ou Magnès Akliouche. Le dernier réglage a été positif, victoire 3-1 contre l'Irlande du Nord, avec un triplé éclatant de Mikael Olise. Devant, l'animation donne des signaux forts, même si Deschamps sait que l'équilibre reste la clé. Le groupe y est relevé, avec le Sénégal, l'Irak et la Norvège. Après le choc d'entrée face au Lion de la Teranga, New York, New Jersey, les Bleus doivent vite enchaîner. Ici Oxygène Réunion, prochaine échéance pour la France, France-Irak lundi 22 juin à Philadelphie.

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1: Bonjour à tous, Flash Mondial 2026 sur Oxygène Réunion. Et ça y est, la première journée de groupe a livré ses premiers grands frissons. Les Bleus ont lancé leur Coupe du Monde par une victoire solide, 3-1 contre le Sénégal. Première période laborieuse, réveil brutal après la pause, doublé de Kylian Mbappé, but de Bradley Barcola et une fin de match folle avec la réduction du score d'Ibrahim Mbaye juste avant le dernier éclair du capitaine français. Mbappé en profite pour dépasser Olivier Giroud et devenir le meilleur buteur de l'histoire de l'équipe de France. Dans le groupe I, la Norvège prend toutefois la tête grâce à son 4-1 contre l'Irak. Même nombre de points que la France, 3 chacun, mais meilleure différence de but pour les Norvégiens. Les Bleus retrouveront l'Irak lundi avec déjà une qualification en ligne de mire. Autre résultat marquant, l'Argentine a démarré fort avec un 3-0 contre l'Algérie, tandis que l'Autriche a battu la Jordanie 3-1. Dans ce groupe J, l'Argentine est devant, l'Autriche suit, le Portugal, lui, a été accroché 1-1 par la RD Congo. Dans le même groupe K, la Colombie a frappé plus fort en dominant l'Ouzbékistan 3-1 et prend la tête. Gros match aussi pour l'Angleterre, victorieuse 4-2 de la Croatie. Les Anglais prennent les commandes du groupe L, devant le Ghana qui a battu le Panama 1-0. Côté déclaration, Mbappé a calmé le jeu après son doublé, rappelant qu'un premier succès donne de la tranquillité, mais que rien n'est acquis dans une Coupe du Monde. Au Portugal, Bruno Fernandes a martelé que rêver n'est pas interdit, tout en appelant son équipe à rester concentrée. À suivre ce jeudi soir, le Mexique contre la Corée du Sud, choc du groupe A entre deux équipes déjà victorieuses, une affiche qui peut peser lourd dans la course au 16e. Rendez-vous demain sur Oxygène Réunion pour le prochain flash.

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1: Bonjour à tous, Flash Mondial 2026 sur Oxygène Réunion. Et ça y est, la première journée de groupe a livré ses premiers grands frissons. Les Bleus ont lancé leur Coupe du Monde par une victoire solide, 3-1 contre le Sénégal. Première période laborieuse, réveil brutal après la pause, doublé de Kylian Mbappé, but de Bradley Barcola.

contre l'Algérie, tandis que l'Autriche a battu la Jordanie 3-1. Dans ce groupe J, l'Argentine est devant, l'Autriche suit, le Portugal, lui, a été accroché 1-1 par la RD Congo. Dans le même groupe K, la Colombie a frappé plus fort en dominant l'Ouzbékistan 3-1 et prend la tête. Gros match aussi pour l'Angleterre, victorieuse 4-2 de la Croatie. Les Anglais prennent les commandes du groupe L, devant le Ghana qui a battu le Panama 1-0. Côté déclaration, Mbappé a calmé le jeu après son doublé, rappelant qu'un premier succès donne de la tranquillité, mais que rien n'est acquis dans une Coupe du Monde. Au Portugal, Bruno Fernandes a martelé que rêver n'est pas interdit, tout en appelant son équipe à rester concentrée. À suivre ce jeudi soir, le Mexique contre la Corée du Sud, choc du groupe A entre deux équipes déjà victorieuses, une affiche qui peut peser lourd dans la course au 16e. Rendez-vous demain sur Oxygène Réunion pour le prochain.

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Radio Oxygène Réunion capture Guadalajara pour un choc déjà brûlant du groupe A, Mexique contre République de Corée. Les deux équipes ont commencé par une victoire, 2-0 pour Eltri face à l'Afrique du Sud, 2-1 pour les Coréens contre la Tchéquie. L'enjeu est clair, le vainqueur prendra une énorme option sur les 16e de finale. Côté mexicain, Javier Aguirre devrait repartir avec Rangel dans le but, Reyes, Alvarez, Vázquez et Gallardo derrière, Lira, Fidalgo et Gutiérrez au milieu, Alvarado, Jiménez et Quiñones devant. César Montes est suspendu après son carton rouge, Malagón reste forfait. Côté coréen, Kim Sung-gyu, Kim Min-jae, Seol, Lee Kang-in, Wang In-bum et Son Heung-min tiennent la clé, avec Oh Young-gyu en joker offensif. En Coupe du Monde, avantage Mexique, 2 victoires, 3-1 en 1998, puis 2-1 en 2018. Coup d'envoi à l'Estadio Akron de Guadalajara, vendredi à 5h à La Réunion, sur Radio Oxygène Réunion.

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2: Bonjour à toutes et à tous, Flash Info sur Radio Oxygène Réunion ce jeudi 18 juin 2027. À la une ce soir, la protection de l'enfance, le logement, l'eau, la sécurité et la vigilance en mer. Le département et la justice serrent les rangs face à l'urgence de la protection de l'enfance. Réunis ce jeudi au Palais de la Source à Saint-Denis, le président du conseil départemental Cyril Melchior, les responsables judiciaires et les acteurs de terrain ont acté une nouvelle méthode de travail. Objectif annoncé, mieux repérer, mieux transmettre, mieux protéger. Des protocoles écrits doivent désormais sécuriser les circuits entre les services sociaux, les parquets, l'éducation nationale et les associations. Le département prévoit aussi 44 recrutements, 14 agents pour le repérage des situations préoccupantes et 30 professionnels pour l'accompagnement des victimes. Un nouvel établissement doit ouvrir à Saint-Leu avec un appel à projet pour 40 places d'accueil supplémentaires. Autre dossier chaud, le logement. Mobilisation ce matin à la Chambre de commerce et d'industrie de Saint-Denis. Élus, professionnels et acteurs du logement social ont signé une motion interprofessionnelle pour demander à l'État le maintien et le renforcement de la ligne budgétaire unique. Les inquiétudes portent sur une forte baisse des autorisations d'engagement qui passerait au niveau national de 234 millions à 128 millions d'euros. Pour la Réunion, l'enveloppe 2026 serait ramenée à 27 millions d'euros contre 78,5 millions en 2025. Les signataires alertent sur les conséquences sociales et économiques d'un tel recul. Dans le sud, la sécheresse continue de peser sur le quotidien. À Sillaos, dans le secteur de Brassec, la Civis annonce une coupure d'eau potable ce jeudi de 22h à 5h du matin. Cette interruption doit permettre le remplissage du réservoir. Les habitants sont appelés à réduire l'arrosage, limiter le lavage à grande eau et privilégier les gestes économes. À Saint-Louis, deux écoles ont été évacuées ce matin dans le secteur du Gol après le signalement d'une forte odeur. Des irritations de la gorge et du nez ont été rapportées chez quelques adultes et enfants. Les élèves des écoles Edmond Albus et Sarda Garriga ont été regroupés à l'école Pablo Picasso. Une dizaine d'adultes et une dizaine d'enfants ont été examinés sans situation grave signalée. Sécurité encore, plus d'un kilo de cocaïne a été saisi après l'interception d'un voyageur arrivé à l'aéroport. 4 personnes ont été présentées à la justice. Enfin, prudence en mer à Saint-Leu. Un aileron a été signalé vers 7h au spot du cimetière, à environ 200 mètres du rivage. Côté ciel, soirée plutôt calme sur Saint-Denis, autour de 24 degrés. Bonne fin de journée à toutes et à tous sur Radio Oxygène Réunion.
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0: 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Radio Oxygène Réunion, cap sur Guadalajara pour un choc déjà brûlant du groupe A, Mexique contre République de Corée. Les deux équipes ont commencé par une victoire, 2-0 pour El Tri face à l'Afrique du Sud, 2-1 pour les Coréens contre la Tchéquie. L'enjeu est clair, le vainqueur prendra une énorme option sur les 16e de finale. Côté mexicain, Javier Aguirre devrait repartir avec Rangel dans le but, Reyes, Alvarez, Vázquez et Gallardo derrière, Lira, Fidalgo et Gutiérrez au milieu, Alvarado, Jiménez et Quiñones devant. César Montes est suspendu après son carton rouge, Malagón reste forfait. Côté coréen, Kim Sung-gyu, Kim Min-jae, Seol, Lee Kang-in, Wang In-bum et Son Heung-min tiennent la clé, avec Oh Young-gyu en joker offensif. En Coupe du Monde, avantage Mexique, 2 victoires, 3-1 en 1998, puis 2-1 en 2018. Coup d'envoi à l'Estadio Akron de Guadalajara, vendredi à 5h à La Réunion, sur Radio Oxygène Réunion.
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1: Bonjour, 26 départements du centre et de l'est de la France sont placés en vigilance orange à partir de ce midi en raison de la canicule. Cet épisode de chaleur qui touche actuellement le pays s'annonce comme l'un des plus marquants de ces dernières années. D'après les analyses publiées par InfoClimat, plusieurs secteurs devraient approcher ou franchir le seuil des 40 degrés. Le pic de chaleur est prévu entre dimanche et lundi. Les deux tiers des Français, 66%, ont des difficultés à supporter la chaleur dans leur logement, selon une étude sur la précarité énergétique d'été réalisée par la Fondation pour le logement. Un habitat sur deux ne protège pas des fortes chaleurs et peut se transformer en bouilloire. Plus de 40% des logements ne sont pas pleinement équipés de volets qui sont pourtant indispensables pour empêcher la surchauffe, note encore la Fondation. Alors par ailleurs, le décompte des suppressions de trains liées à cette vague de chaleur s'alourdit. La SNCF évoque désormais 71 intercités annulés jusqu'à lundi. La crise inflationniste qui a suivi le déclenchement de la guerre en Ukraine a été beaucoup plus violente pour l'économie française que le blocage du détroit d'Ormuz, estime le directeur de l'INSEE. En 2022, le prix du gaz avait particulièrement flambé, entraînant dans son sillage celui de l'électricité. Enfin, l'un des animateurs mis en examen pour agression sexuelle au sein de l'école maternelle Saint-Dominique dans le 7e arrondissement de Paris a été recruté par la mairie en 2025 alors qu'il faisait déjà l'objet depuis plus d'un an d'une plainte pour des faits d'inceste dénoncés par son propre fils. Un nouvel élément révélé par Le Monde qui vient pointer la responsabilité et la défaillance possible des différentes autorités dans le scandale du périscolaire. C'est la fin de ce flash, une très bonne journée à notre écoute.
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1: Radio Oxygène Réunion, cap sur Guadalajara pour un choc déjà brûlant du groupe A, Mexique contre République de Corée. Les deux équipes ont commencé par une victoire, 2-0 pour Eltri face à l'Afrique du Sud, 2-1 pour les Coréens contre la Tchéquie. L'enjeu est clair, le vainqueur prendra une énorme option sur les 16e de finale. Côté mexicain, Javier Aguirre devrait repartir avec Rangel dans le but, Reyes, Alvarez, Vázquez et Gallardo derrière, Lira, Fidalgo et Gutiérrez au milieu, Alvarado, Jiménez et Quiñones devant. César Montes est suspendu après son carton rouge, Malagón reste forfait. Côté coréen, Kim Sung-gyu, Kim Min-jae, Seol, Lee Kang-in, Wang In-bom et Son Heung-min tiennent la clé, avec Oh Young-gyu en joker offensif. En Coupe du Monde, avantage Mexique, 2 victoires, 3-1 en 1998, puis 2-1 en 2018. Coup d'envoi à l'Estadio Akron de Guadalajara, vendredi à 5h à La Réunion, sur Radio Oxygène Réunion.
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